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1: Bonjour à toutes et à tous, bienvenue dans cet agenda qui fait le tour des événements à venir dans les prochains jours sur IE et c'est...
2: Mais qu'est-ce que tu fais? 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
1: Bonjour à toutes et à tous, bienvenue dans cet agenda qui fait le tour des événements sur Ciel Guillaume et les alentours. On débute cet agenda par la 3e édition du Randorette VTT des Loups de Sillé en forêt de Ciel Guillaume le 31 mai. Cette course est proposée par l'association Sillé VTT Sport, un parcours vallonné au départ de Sillé Plage qui traversera la forêt de Ciel Guillaume, passera par les buttes des Couévrons et aux abords des Alpes Mancelles. Départ libre de 7h30 à 8h. Inscription 15€ par personne. Une boisson et une galette saucisse à l'arrivée pour tous les participants. Inscription uniquement en ligne. On part à Vivoin pour un marché de terroir. L'association des parents d'élèves de l'école du Sacré-Cœur de Vivoin vous donne donc rendez-vous le samedi 30 mai de 11h à 22h pour un marché du terroir et de l'artisanat avec planche apéro sur réservation et concert de Sarah McCover en soirée. Réservation exposant 06 98 61 62 58. Réservation pour les planches apéro 06 37 37 53 34. Le samedi 30 mai de 10h à 18h, c'est la fête des drilles. C'est un spectacle de fin d'année des élèves de l'école du cirque Mimulus à Fresnay-sur-Sarthe. Venez fêter la fin de l'année avec les élèves de l'école de cirque Mimulus à Fresnay-sur-Sarthe. Au programme, 3 spectacles dans la journée, 10h, 14h et 18h, ainsi qu'une animation musicale entre les spectacles avec Gangstar Fanfare. Tout public, tarif unique 5€, gratuit, moins de 3 ans. Billetterie sur place ou sur Hello Asso. Exposition Images de Saint-Marceau le 30 et le 31 mai. Exposition d'artistes locaux au prieuré Saint-Julien de Saint-Marceau. Les amis du prieuré de Saint-Marceau vous donnent rendez-vous pour une exposition Images de Saint-Marceau avec les œuvres de Michel Fourreau, Marinette Le Payet, Théodore Boulard, Delphine Dieu, Didier Bénard, François Payeur, Michel Le Payet et Gaylor Ménager le samedi 30 et le dimanche 31 mai au prieuré Saint-Julien de Saint-Marceau. Vernissage vendredi 29 mai à 18h. Samedi et dimanche, c'est de 10h à 12h et de 14h à 18h. L'entrée est libre. Venez fêter les 45 ans du Centre Social de la Haute-Sarthe lors d'un week-end festif. C'est les 45 ans du Centre Social de la Haute-Sarthe le samedi 30 et dimanche 31 mai. Samedi 30 mai, soirée Génération 81, salle des fêtes de Fier. À partir de 19h, venez déguiser ou avec des accessoires 81. Menu sangria, amuse-bouche, paella ou assiette anglaise, fromage et dessert, animation musicale, cabine photo et atelier paillettes. Tarif, c'est 20€ adultes, 10€ enfants de moins de 12 ans. Dimanche 31 mai, grande journée festive à Oisseau-le-Petit de 9h à 18h. C'est un vide-grenier, 1€ les 3 mètres, réservation près du centre social également et nombreuses animations. Grand jeu de piste, escape game, jeu en bois, structure gonflable, jeu d'énigmes, géocaching, restauration rapide et buvette sur place et l'entrée est libre. Le dimanche 31 mai, à Fresnay-sur-Sarthe, c'est la 2e édition de la course de caisse à savon. L'UCAF, l'Union des commerçants artisans de Fresnay et l'Amicale des sapeurs-pompiers de Fresnay vous donnent rendez-vous pour la 2e course de caisse à savon à Fresnay-sur-Sarthe. Rassemblement au point de contrôle, place de Bassoum, parade dans les rues de la ville jusqu'à la rue Saint-Sauveur, restauration sur place, inscription auprès de l'Office du tourisme des Alpes-Mancelles, 50€ par équipage, 4 personnes maximum par équipage, le règlement complet disponible sur demande auprès de l'Office de tourisme. Et on termine cet agenda avec les lotos. Et on commence par les lotos le samedi 30 mai, un loto à Beaumont-sur-Sarthe, loto du BSA animé par Ludo, à Serran-Foultourte, un super loto animation Jean-Marie, au Breil-sur-Mérise, un double loto bro compétition animé par Eric, et à Pont-Valin, un super loto. Et pour terminer, un loto à Sillé-le-Guillaume, loto de la Team 14 compétition. Cet agenda se termine et je vous dis à la semaine prochaine.
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0: Les belles et bonnes nouvelles de Saul, lues par Louis. Pêcher sous étoile. Il fait encore et toujours gris, enfin gris-noir avec la nuit, mais au moins il ne pleut plus depuis ce matin. Cela fait donc maintenant 5 jours que je suis parti voguer. Je n'ai pas consigné les jours précédents, il n'aurait pas fallu la peine d'être lu. Aujourd'hui, j'ai donc pu commencer à pêcher. Enfin, pour être précis, j'ai surtout dû entretenir mes cannes et faire mes cordages, car mine de rien, ça fait un bout de temps que je ne suis pas allé en mer pour faire du poisson. Bref, j'ai mis quelques lignes à l'eau, et comme tout bon pêcheur, j'ai attendu. Globalement, je n'ai pas eu à attendre si longtemps que ça entre chaque prise. J'ai donc pu noter et répertorier les espèces présentes dans les environs. Je n'ai pas relâché toutes mes prises, j'en ai gardé une pour pouvoir la cuisiner avec mes provisions sèches que j'ai pu emmener. Et au menu de ce soir, ce sera une magnifique dorade. En ce début de nuit, les nuages se sont dissipés pour révéler notre très chère lune. Elle n'est bizarrement pas splendide comme à son habitude, mais plutôt oppressante, comme si parmi les étoiles, elle donne l'impression d'être trop proche de nous. Rien de bien plus particulier durant ce 6e jour. J'ai tout de même réussi à remonter à un requin féroce, et j'en suis assez fier, même si je l'ai très vite relâché. Je ne sais pas pourquoi, mais il avait une odeur atroce. Je n'ai même pas réussi à mettre d'autres mots ou comparaisons dessus, elle était juste atroce. Et pour finir, le repas de ce soir sera assaisonné à la morue. Ce soir, la mer est d'huile. Les étoiles se reflètent sur l'eau, et malgré le calme, j'ai l'étrange impression qu'elles se déplacent toutes seules. Que les constellations se font et se défont sans logique. Ce 7e jour de pêche fut particulier. Aucun poisson n'a mordu, mais j'ai remonté plusieurs déchets, tous dégoulinant d'huile et de gras. Tous ces déchets étaient trop rongés par la mer pour savoir de quoi il s'agissait avant qu'ils se retrouvent dans la mer. J'ai tout de même remonté 10 de déchets ce jour-ci. Et je ne sais toujours pas comment ils se sont retrouvés tous sur ma ligne. Enfin bref, pour ce soir, ça sera seulement provision, à moins que la boîte de tondine smooth, pêchée plus tôt, soit comestible. Mais j'en doute fort. Ce soir, le ciel me dégoûte. Les étoiles suintent quelque chose et la lune semble en être enduite. J'ai beau savoir ce que sont réellement ces étoiles et la lune, mais je n'arrive pas à me défaire de cette impression. En ce 8e jour de pêche, les poissons sont revenus, et même bien plus qu'à l'accoutumée, même si je commence à me dire que l'accoutumée ici n'a pas sa place. Dans cette déferlante de poissons, j'ai pris une sorte de homard, qui normalement n'est pas censé être pêché à la canne. Mais ce homard-là ne correspond à aucun autre. Il est un peu plus petit, son corps est entièrement mou, et il est complètement noir. Je l'ai entreposé dans ma réserve, j'aimerais prendre un peu de temps demain pour l'examiner. Ce soir, au menu, c'est un maigre, tout ce qu'il y a de plus normal. La nuit est tombée depuis quelques heures. Elle me fait peur. La mer est de nouveau trop calme. Je ne le rédige que maintenant, mais après avoir savouré mon maigre, je suis parti me coucher. Mais pendant la nuit, je n'ai pas pu m'endormir. Le bateau étant d'un coup bien secoué par une vague, manquant de le faire chavirer, puis, quand je me lève en courant pour me préparer à la deuxième, la mer est plate. Ce fut ainsi toute la nuit. Alors je crains très fort que cette nuit il ne se passe la même chose. Le 9e jour, je n'ai pas trouvé beaucoup d'énergie pour faire une grosse partie de pêche. J'ai surtout eu la joie de retrouver l'espèce de homard dans mes stocks d'eau douce. Je pense qu'il s'est retrouvé dedans avec la houle pendant la nuit. Mais ce dont je suis sûr, c'est que l'eau a pris une couleur et un goût dedans la nausée. Le problème est que si je jette mes stocks, je n'aurai plus rien à boire, et je suis à plusieurs jours de navigation de la côte la plus proche. J'ai donc mis le cap vers la côte, et espère pouvoir vivre en consommant cette eau jusqu'à destination. Durant le peu de pêche que j'ai pu faire, un des poissons a gagné la lutte. J'ai tenté de le remonter, mais je pense qu'il a réussi à se loger sous ma coque. Je dirais même qu'il s'y est bien accroché, car depuis ce moment, les manœuvres sont comme changées. Bref, cela fait surtout un fil de canne à refaire. Pour ce soir, ce sera une belle lige glauque, si je puis parler ainsi. La nuit passée, j'ai vu des choses. Des milliers d'yeux blancs à fleur d'eau, l'un d'entre eux étant plus proche de mon bateau que les autres. Et ce soir, je n'ose plus sortir de ma cabine. Les étoiles et la lune m'agressent dès que je fais un pas dehors. J'ai également bouché toutes les fenêtres. J'aimerais dormir sans être observé. J'ose espérer que c'est un rêve, mais je sens encore m'observer au matin ce dixième jour. L'eau de mes provisions s'est légèrement adoucie, même si la couleur reste inchangée. Je continue la pêche, même si je ne reconnais aucun poisson de ce que je sors de cette eau, qui est d'ailleurs presque collante. Ce soir, c'est, provision, parce qu'aucune envie de manger une espèce de pieuvre à mille yeux. Je n'ai pas dormi de la nuit. Quelque chose gratte sous la coque, et les étoiles l'attaquent par le dessus. J'entends encore son bruit, là, le soir du onzième jour. Je sens que je ne vais pas dormir. Au dehors, j'ai pu voir que l'eau tentait de grimper le long de ma coque. Je n'ai eu d'autre choix que de lâcher du lest pour y être sombré. J'en ai profité pour jeter mes provisions d'eau douce. Depuis qu'elles sont sur le bateau, elles n'arrêtent pas de me créer des ennuis. J'ai pu pêcher des choses. L'une d'entre elles avait l'air succulente. Alors, ça sera mon repas du soir. Soir du douzième jour. J'ai enfin compris ce que veulent me dire les étoiles. Elles ne me veulent pas de mal. Elles me disent juste que je ne suis pas du bon côté pour les apprécier. Ces grattements sous ma coque sont juste des appels. L'eau continue de monter. Je vais donc plonger, rejoindre le bon côté. Dagon, j'arrive.
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1: Bonjour à toutes et à tous, bienvenue dans Ciné Sillé, la rubrique qui vous présente le film qui vous est proposé à la salle Léon Bénardeau de Sillé le Guillaume. Et cette semaine, le film qui est en projection, c'est « Chers parents ». C'est une comédie française d'1h26 réalisée par Emmanuel Patron avec André Dussolier, Miu Miu et Arnaud Ducret. Quand Alice et Vincent Gauthier convoquent en urgence leurs trois enfants, la fratrie débarque affolée, craignant le pire. Mais bonne nouvelle, leurs parents ont en fait touché le jackpot. Le problème, ils ne comptent pas leur en donner un centime. On écoute tout de suite la bande-annonce.
2: On arrête de s'inquiéter, ils vont peut-être très bien.
3: S'ils allaient très bien, je vous aurais dit les enfants, on va très bien. Pas venez au plus vite, on a quelque chose de très important à vous annoncer.
4: Salut les enfants!
5: On est rentrés!
2: Bon, dites-nous, qu'est-ce qui se passe?
6: On a gagné à la loterie.
7: On a gagné à la loterie, quoi!
8: On a gagné à la loterie.
6: Bah, oui. Oui, pardon. Oui.
9: Juste, vous avez l'intention de nous en donner un peu, mais même un tout petit peu.
6: Non. Ah bon?
9: Bah non.
3: Ils ont le droit de faire ça, là.
10: Combien vous voulez? De quelle somme avez-vous besoin pour être heureux?
2: C'est compliqué.
6: Ah non, mais si c'est compliqué, vous pouvez refuser.
9: Non.
11: Ils ont passé une nuit épouvantable.
3: Ils m'ont donné ce que j'ai demandé.
6: T'avais demandé combien?
3: 100 000.
6: 100 000 euros?
9: 100 000 euros!
10: Finalement, c'est assez jouissif, ce petit côté Rockefeller, sentiment de pouvoir, de domination même.
6: Tu fais une hypoglycémie.
9: C'est bien faux!
2: 150 millions?
3: La loterie, mon cul!
9: Oh les gros bâtards! Ils ont filé un pourliche de voiturier!
10: On vous a donné 100 000 euros à chacun.
6: Vous êtes sous le choc, mais c'est normal.
3: On ne savait pas que vous aviez gagné le PIB du Burkina Faso, maman.
11: Je me demande si on n'a pas un petit problème d'autorité.
1: Projection le vendredi 29 mai à 20h30 et le dimanche 31 mai à 18h. Je vous rappelle que ce film vous est proposé par la mairie de Sillé, Cinéambule, pour un tarif unique de 5 euros, avec une carte de fidélité gratuite qui vous permet de bénéficier d'une place au bout de 10 entrées. Ce Ciné Sillé se termine et je vous dis à la semaine prochaine.
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2: Bonjour à toutes et à tous, bienvenue sur Fréquence Signée. Nous sommes en compagnie de Fred du groupe Excalibur, bonjour.
3: Bonjour.
2: Alors Fred, merci de répondre à nos questions, je sais que vous êtes en pleine répète.
3: Ouais, voilà, merci de l'appel.
2: Excalibur, alors on en parle bien sûr, vous êtes en tournée actuellement, c'est ça hein?
3: Oui, voilà, alors là on a quelques dates dans l'Indre-et-Loire, la Mayenne, dans tout ce secteur-là, sur mai-juin.
2: Jusqu'à septembre, hein, je vois ça.
3: Et après, ça continue, oui, après on s'en va plus dans le sud, on s'en va plus vers l'ouest, mais pour le moment, c'est ça. Ouais. Ouais, pour le moment, on est surtout sur place.
2: Tous les festivals, hein, y en a un paquet, forcément, en été. Et puis, bien sûr.
3: De belles dates cette année, ouais.
2: Voilà, et puis, on parle surtout parce que vous allez venir au Festirock le 30 mai, voilà, donc à Mamers, hein, donc juste à côté, pas loin de Ciel-Guillaume. Oui. Avant, est-ce qu'on peut parler de votre groupe Excalibur? Est-ce que vous pouvez me parler un peu de ce groupe qui en compose les membres et ce que vous faites comme musique?
3: Alors Excalibur, c'est un peu la rencontre de deux histoires. Hein. On est deux dans le groupe, et même peut-être trois, on va en parler après, mais on est Ludo le violoniste et moi, on a joué dans Crêpe au Sucre, qui a été très connu dans le secteur, et ailleurs. Et ça s'était arrêté il y a une dizaine d'années. Et Florian, le chanteur lead, en fait, il était dans un groupe qui s'appelait Excalibur, et qui était un petit peu la rencontre du traditionnel et du ska et du reggae, etc. Et donc, il était fan de Crêpe au Sucre et il a été déçu que Crêpe au Sucre s'arrête. Donc un jour, il a dit à deux copains, et si on remontait ce répertoire-là avec des nouveaux musiciens, voire d'anciens. Donc, ils ont commencé sans nous. Et puis ils nous ont appelés après, Ludo et moi, et donc on s'est rajoutés, quoi. Et donc c'est un peu la rencontre du trad breton, du rock, et puis voilà la petite histoire du groupe qui était originaire plus du reggae, quoi.
2: D'accord, c'est il y a combien de temps ça, cette fusion?
3: Alors c'est il y a 7 ans maintenant.
2: Ah oui, d'accord, ok. Donc maintenant vous êtes 50 sur scène? Non, quand même pas.
3: non, on rallonge pas trop. Bah après ça dépend aussi des capacités d'accueil, donc on s'est limité à 6, ce qui est déjà pas mal, hein.
2: Ouais, c'est... D'accord, et donc c'est du vous dites du rock celtique festif, c'est ça?
3: C'est ça, oui. Donc, c'est toujours en français, quelquefois en breton.
2: Ouais.
3: Et c'est vraiment. Alors, il y a une influence traditionnelle, mais c'est pas du tout de la musique traditionnelle. Il y a quelquefois un thème traditionnel, ce que je représente avec les cornemuses, avec les bombardes, avec les flûtes, flûtes irlandaises en l'occurrence. Et donc, et après, on met deux bonnes guitares électriques, une basse, une batterie, et ça met la patate en fait.
2: Je pense que c'est ce qu'attendent surtout les gens quand ils viennent dans ce genre de festival, hein, comme le festival.
3: Ouais, il y a des chances. J'ai regardé un petit peu la programmation. Je pense que ça, faut que ça bouge.
2: Oui, absolument. Donc vous passez aux alentours de 21h, hein, c'est ça?
3: C'est ça.
2: Et ouais, c'est à quoi, une heure à peu près?
3: Une petite heure, oui.
2: Bon, bah, c'est cool. Au niveau de donc votre actu, on a dit, hein, vous êtes en tournée là jusqu'au mois de septembre. Vous avez plusieurs dates, hein, je vois en Sarthe. Hein. C'est plutôt une bonne chose. Et quelle est sinon votre actualité après? Est-ce que vous êtes sur un album, sur quelque chose?
3: Alors, pas formellement, mais on a qui ne sont pas encore enregistrées. On a quelques chansons qui ne sont pas encore enregistrées. Donc, on n'est pas loin. On sent bien quand on commence à avoir, quand on va approcher de la dizaine de chansons, on va se dire, on en écrit deux de plus, on a un album. Quoi. Donc ouais. Je pense que ça ne serait pas tardé.
2: D'accord, bah c'est super. Donc Excalibur, je vois votre site, où est-ce que j'ai vu, www.excalibur.fr, on peut suivre toute votre actu.
3: Tout à fait, et puis sur les réseaux sociaux.
2: D'accord.
3: J'ai pas les adresses en tête, mais
2: oui, on voit sur Facebook notamment, ou certainement Instagram.
3: Voilà.
2: On peut trouver facilement à Excalibur, c'est e2skalibur.fr.
3: Voilà. Voilà. Donc une fois que vous avez mis e2sk, vous êtes à peu près sûr de tomber sur nous.
2: Oui, voilà, c'est ça. Donc qui écrit, qui compose chez vous les titres, comment ça se passe? Bien, je suppose.
3: Alors, il y a déjà une partie des titres qui viennent de Crêpe au Sucre, donc qu'on a composé avec Ludo à l'époque de Crêpe au Sucre, ou que les autres membres de Crêpe au Sucre avaient composé Avec ou sans nous. Et puis, depuis la nouvelle mouture, c'est essentiellement Florian qui compose, en particulier qui écrit les paroles. Et puis moi, j'apporte un peu de thème breton, et puis les autres apportent des idées de rythmique, d'arrangement, etc.
2: J'ai vu sur votre page, il y avait un petit souci pour votre chanteur, donc il sera remplacé pour le concert, c'est ça,
3: si j'ai bien compris. Oui, il va même être remplacé sur tout l'été. Enfin, c'est pas un petit souci, on va pas entrer dans les détails, mais non. Il est pas disponible pendant au moins 4 mois. Donc voilà, ça a été un choc pour lui et dans une moindre mesure pour nous, hein, parce que bon, c'est pas nous qui l'avons mal. Ouais. Mais on s'est dit, avec tout le travail qu'on a fait, tout le travail qu'il a fait pour amener le groupe jusque-là, on va pas laisser tomber les gens, les organisateurs. Ils nous avaient réservé plusieurs mois à l'avance, donc leur dire 3 semaines, un mois et demi avant le concert, on vient pas, c'était pas sympa. Et puis le public. Et donc on a repris le flambeau, Adrien, le guitariste, et puis moi, on s'est partagé les chansons. Et on a même la chance que le bassiste nous chante une chanson. Donc voilà, c'est moite-moite plus un, quoi.
2: Bon, bah, ok, bah, ça, en tout cas, on lui souhaite un bon rétablissement, évidemment.
3: Oui, voilà. On se tient au courant, on vous dira dès qu'il revient. On va peut-être même un concert pour fêter son retour. Ah.
2: Comment vous avez connu Festirock? C'est eux qui vous ont contacté ou c'est vous qui les avez contactés?
3: Je crois que c'est un contact assez ancien qui s'était pas vraiment formalisé l'année d'avant, donc ils entendent parler du fait qu'on est passé pas loin, donc ils nous demandent des nouvelles, ouais. Et puis bon, ça s'est conclu, quoi.
2: Ok, très bien. Donc là, vous êtes en répète pour votre tournée en général, je suppose, hein, bien sûr.
3: Bah là, on fait des petites modifications d'arrangement pour tenir compte des changements de chanteur lead. Mmh. Et puis, sinon, le programme est déjà bien rodé, hein, parce qu'on, en particulier, on a fait Falcombe au Saulnières en mars, donc ça a déjà bien marché, tout marche, quoi.
2: Ouais, je vois que vous faites la Saint-Patrick, c'est ça aussi, pas mal de festivals comme ça.
3: Oui, on est toujours, on a toujours plusieurs dates à la Saint-Patrick, oui, c'est le passage obligé.
2: Très bien, on va se quitter avec un de vos titres, hein, Fred, et puis nous, on vous souhaite bien sûr plein de monde pour le Festirock, hein, au 30 mai, à Place République de Mamers, hein, bien sûr, c'est 17h à minuit, vous passez aux alentours de 21h, et puis bien sûr, ça commence à 17h45, voilà. Jusqu'à la fin. Et puis ce concert est gratuit, on le répète, hein, donc c'est compliqué d'avoir quand même des concerts qui soient encore

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0: Bonjour à toutes et à tous, bienvenue sur Fréquence IE. Nous sommes en compagnie de Jean-Baptiste Choisy. Bonjour.
1: Bonjour.
0: Alors Jean-Baptiste Choisy, vous êtes spécialisé dans les massages assis, qu'on appelle le massage assis AMA, c'est ça?
1: Oui, c'est ça exactement, de l'acupression japonaise, un massage qui se fait assis et habillé. Et donc voilà, je procède à ce massage dans les entreprises, en événementiel, en animation. Ça peut se faire en intérieur ou en extérieur.
0: D'accord, très bien. Alors moi je vous ai vu ce week-end hein, donc au moulin de Domfront en Champagne, pratiquer, hein, voilà, on va dire. Donc avant de parler de toutes ces techniques, est-ce que vous pouvez nous parler de votre formation que vous avez suivie pour pouvoir faire ces massages?
1: Alors c'est une formation que j'ai suivie à Genève, donc il y a 20 ans maintenant. Qui est en fait une technique d'acupression japonaise qui avait été utilisée par un Américain, David Palmer, et en Floride. Et il était dans des spas, il faisait du massage AMA et il a eu l'idée de créer une chaise de massage pour aller vers les gens et surtout dans les entreprises pour proposer un protocole assis et habillé qui diminue les tensions physiques et nerveuses. Donc voilà, en fait quand j'ai découvert ce massage il y a 20 ans au Mans. C'était une école de Paris qui était descendue et qui faisait du massage assis dehors, à la Fnac, au-dessus de la Fnac. Et j'avais trouvé le concept extraordinaire parce que ça se faisait assis, habillé, ça pouvait se faire devant tout le monde. Et nous, Français qui ne sommes pas vraiment dans une culture de massage, j'avais trouvé le concept extraordinaire.
0: Voilà. C'est vrai que c'est pratique parce que ça peut s'adapter rapidement dans plusieurs configurations en fait. Et c'est vrai que
1: Chaque praticien a besoin de 4 mètres carrés simplement et il apporte sa chaise de massage, il apporte ses mains et son savoir-faire pour exercer un massage qui diminue les tensions physiques, nerveuses, qui fait circuler le sang, voilà, qui est tiré d'une technique traditionnelle qui a mis 300 ans.
0: D'accord, donc en 20 ans, vous avez dû en masser des dos quand même.
1: 20 000, ouais. C'est à peu près 1 000 par an.
0: Ah oui, d'accord. Donc, alors pour faire ce massage, vous l'avez dit, il faut une chaise spécifique. Hein, voilà. Est-ce qu'on peut parler de cette chaise que vous m'avez dit, hein, que vous fabriquiez vous-même, c'est ça?
1: Oui, alors le concept de massage assis, la chaise de massage assis qui a été créée par David Palmer, a été donc copiée par d'autres entreprises. Oui. Donc on trouve plusieurs chaises de massage. Maintenant, elles ont toutes leurs qualités et leurs défauts. Et moi, j'ai décidé de créer une chaise ergonomique, donc où on est en position vers l'avant, où le buste, la tête, les bras, les genoux sont maintenus et le corps est dans une position fœtale. Donc, c'est une position qui est extraordinaire pour le dos, puisque toutes les tensions du dos sont relâchées parce qu'elles sont soutenues par tous les pads, tous les coussins de la chaise. Donc voilà, effectivement, je crée une chaise qui s'appelle Sylvana, qui est faite en bois, donc en bois écossaire de nos régions, de Sarthe. Et là, je lance le concept de chaise de massage pour les praticiens, mais aussi comme chaise de repos dans les salles de pause, dans les entreprises.
0: Oui, là,
1: ou dans les restaurants, ouais, ce week-end justement.
0: Ouais. C'est ce que vous m'aviez dit, voilà. C'est vrai qu'on peut juste, je l'ai testé, donc je peux attester, on peut juste s'asseoir, faire une pause de 15 minutes, il n'y a pas besoin de... Voilà, et puis ça permet de faire une petite sieste réparatrice, comme on dit.
1: C'est le sommeil flash, hein, comme le sommeil flash qui est utilisé pendant le Vendée Globe par les pilotes qui parcourent le monde et qui font une petite pause d'un quart d'heure. Ça permet effectivement de gagner 2 à 3 heures de sommeil quand on réussit à faire le sommeil flash.
0: Ouais, c'est pas toujours évident, surtout dans le milieu du travail, mais c'est très bien. Ouais.
1: C'est autorisé par les entreprises, les salariés vont accepter d'essayer.
0: Ouais,
1: mais
0: sûr.
1: Voilà, effectivement, il faut que ça soit une de la part de la direction, une volonté de prendre soin de ses salariés.
0: D'accord. Donc ça, ces chaises-là, vous les mettez en vente si les gens veulent s'en procurer, nous?
1: Oui, tout à fait.
0: D'accord.
1: Sur le site humantouch.fr, il y a un lien vers le site Easyochi, qui est ma marque.
0: D'accord, très bien. Donc, alors, vous n'êtes pas tout seul, hein, vous êtes avec une équipe, hein, c'est ça?
1: Oui, c'est ça. On a créé une association il y a un an et demi de praticiens de massage assis AMA. Donc, on est vraiment spécialisé dans ce kata, dans cet enchaînement précis de mouvements qu'on fait jusqu'à la perfection dans le massage. Donc, on fait tous le même massage et on est souvent en intervention à plusieurs, justement. Comme on fait le même massage, c'est très, très facilement déplaçable et puis cumulable, on va dire, dans des animations. La dernière dernière fois, c'était par exemple avec la Massif pendant le relais des motards à l'ère de la dentelle, où on accueillait les motards qui avaient fait 2 à 3 heures de route et qui passaient au stand de prévention sécurité routière avec la Massif et on faisait des massages. Des massages étaient offerts. Donc on peut vraiment prendre toute cette configuration et là on était 2 praticiens par exemple.
0: D'accord, très bien.
1: Et voilà, on va faire le Mans Fesson Cirque ce week-end où il y aura du massage assis aussi.
0: Voilà, donc les associations, les CE d'entreprise peuvent vous contacter pour, voilà, s'ils ont envie d'une animation, voilà, pour faire plaisir à leurs salariés ou pour une raison quelconque.
1: Oui, tout à fait. Et l'énorme avantage, c'est que c'est à l'intérieur de leur entreprise. Il n'y a pas besoin aux salariés de se déplacer. Nous, on se déplace dans l'entreprise directement.
0: Ah oui, ça c'est plutôt pratique, exactement.
1: Bien sûr.
0: Donc vous avez un site internet, hein, c'est www.human-touch.fr et là on retrouve, hein, bien sûr tout ce que vous proposez et on peut vous contacter, voilà, sans problème. Il y a une page aussi Facebook, hein, qui s'appelle le Human-Touch également. Donc vous êtes basé sur Beaumont, hein, et vous déplacez en Sarthe et plus loin, je suppose.
1: Oui, oui, oui, partout on nous appelle. Partout il y a des dos.
0: D'accord. Donc là, c'est la période et comment pour vous, c'est là où il va y avoir pas mal d'activités, où il n'y a pas vraiment dans l'année, ça bouge pas trop.
1: Si, alors il y a des variations saisonnières, mais effectivement l'été, quand il fait beau, on est plus à l'extérieur, dans des festivals, dans des brocantes, des bric-à-brac, des fêtes à l'extérieur. Et en hiver, on est plus en intérieur, dans les entreprises, pour des séminaires d'entreprise, des formations, voilà, des congrès. Voilà, des tournages de films aussi. Au Mans, on a fait du massage avec Molière et Romain Duris et tout ça. Donc voilà, sur les plateaux de tournage, on peut se déplacer sans problème.
0: Ouais, c'est ça. Vous venez avec votre petite chaise et c'est tout, quoi.
1: Oui,
0: Voilà. Et votre expérience, évidemment, que tout le monde ne peut pas avoir. Il faut avoir suivi des formations.
1: Donc, faut pratiquer surtout.
0: Voilà,
1: pratiquer.
0: D'accord. Donc là, les séances, alors moi, j'ai fait une petite démo avec vous. Hein. Ça a duré 7-8 minutes. Mais normalement, ça dure 20 minutes, c'est ça?
1: Oui, alors c'est un massage, voilà, qui peut durer 20 minutes en entreprise. Donc ça va stimuler des points dans le bas du dos, le haut du dos, les épaules, bras, mains, nuque et crâne. Et là, on va avoir accès à plusieurs méridiens énergétiques. Voilà, c'est un massage énergétique. Et ça va restimuler l'énergie et la circulation sanguine et lymphatique dans tout le corps.
0: Très bien. C'est assez doux, hein, comme massage. Hein. C'est pas violent. Hein.
1: C'est la personne qui choisit sa puissance, on va
0: d'accord.
1: dire.
0: Oui, donc, oui, c'est ça.
1: Voilà. Oui.
0: Donc là, vous avez dit, vous allez être le Mans Fesson Cirque, c'est ça, hein?
1: Voilà, c'est ça, le Mans Fesson Cirque pour les deux prochains week-ends. On va être à Saint-Léonard-des-Bois aussi à la fête de la nature ce week-end.
0: Très bien.
1: Voilà, donc il y a plein d'endroits où on peut commencer à être et c'est chouette. Et là, effectivement, au Moulin de la Cochetière, il y a eu plus de 1000 personnes qui sont passées à cette formidable fête et nous avons, moi j'étais tout seul, mais j'ai fait deux très belles journées, même malgré la pluie et le temps grisouillou, mais c'était très très bien.
0: Oui, et puis l'endroit était vraiment très sympa, hein, voilà, le Moulin de la Costière.
1: Une équipe formidable, un endroit super, beaucoup d'histoires qui étaient racontées, donc vraiment culturellement c'était très très important et bien fait.
0: Très bien, écoutez, je pense qu'on a fait le tour, hein, Jean-Baptiste. Je le rappelle, c'est www.human-touch.fr. Il y a aussi une page Facebook, hein, vous pouvez retrouver si cela vous intéresse, voilà, et savoir où se trouve Jean-Baptiste et son équipe dans les semaines à venir pour pouvoir tester, hein, si vous n'avez jamais fait. C'est une très belle expérience, voilà, et c'est vrai que ça peut être sympa aussi d'avoir une chaise chez soi et de faire la sieste, ça peut être intéressant aussi en entreprise, voilà, donc ça peut être une belle activité. Vous voulez rajouter autre chose, Jean-Baptiste?
1: C'est juste notre Instagram, on est human, donc human comme un humain, H-U-M-A-N, touch AMA, A-M-M-A, voilà, c'est notre Instagram, on communique beaucoup avec Instagram.
0: D'accord, très bien. Merci beaucoup Jean-Baptiste, et puis bonne continuation à vous.
1: Merci, bonne journée.
0: Au revoir.
1: Au revoir.

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1: Bonjour à toutes et à tous, bienvenue dans cet agenda qui fait le tour des événements sur Ciel Guillaume et les alentours. On débute cet agenda par la troisième édition du Randorette VTT des Loups de Sillé en forêt de Ciel Guillaume le 31 mai. Cette course est proposée par l'association Sillé VTT Sport, un parcours vallonné au départ de Sillé Plage qui traversera la forêt de Ciel Guillaume, passera par les buttes des Couévrons et aux abords des Alpes Mancelles. Départ libre de 7h30 à 8h, inscription 15€ par personne. Une boisson et une galette saucisse à l'arrivée pour tous les participants. Inscription uniquement en ligne. On part à Vivoin pour un marché de terroir. L'association des parents d'élèves de l'école du Sacré-Cœur de Vivoin vous donne donc rendez-vous le samedi 30 mai de 11h à 22h pour un marché du terroir et de l'artisanat avec planche apéro sur réservation et concert de Sarah McCover en soirée. Réservation exposant 06 98 61 62 58. Réservation pour les planches apéro 06 37 37 53 34. Le samedi 30 mai de 10h à 18h, c'est la fête des drilles. C'est un spectacle de fin d'année des élèves de l'école du cirque Mimulus à Fresnay-sur-Sarthe. Venez fêter la fin de l'année avec les élèves de l'école de cirque Mimulus à Fresnay-sur-Sarthe. Au programme, 3 spectacles dans la journée, 10h, 14h et 18h, ainsi qu'une animation musicale entre les spectacles avec Gangstar Fanfare. Tout public, tarif unique 5€, gratuit, moins de 3 ans. Billetterie sur place ou sur Hello Asso. Exposition Images de Saint-Marceau le 30 et le 31 mai. Exposition d'artistes locaux au prieuré Saint-Julien de Saint-Marceau. Les amis du prieuré de Saint-Marceau vous donnent rendez-vous pour une exposition Images de Saint-Marceau avec les œuvres de Michel Fourreau, Marinette Le Payet, Théodore Boulard, Delphine Dieu, Didier Bénard, François Payeur, Michel Le Payet et Gaylor Ménager le samedi 30 et le dimanche 31 mai au prieuré Saint-Julien de Saint-Marceau. Vernissage vendredi 29 mai à 18h. Samedi et dimanche, c'est de 10h à 12h et de 14h à 18h. L'entrée est libre. Venez fêter les 45 ans du Centre Social de la Haute-Sarthe lors d'un week-end festif. C'est les 45 ans du Centre Social de la Haute-Sarthe le samedi 30 et dimanche 31 mai. Samedi 30 mai, soirée Génération 81, salle des fêtes de Fié. À partir de 19h, venez déguisés ou avec des accessoires 81. Menu sangria, amuse-bouche, paella ou assiette anglaise, fromage et dessert, animation musicale, cabine photo et atelier paillettes. Tarif, c'est 20€ adultes, 10€ enfants de moins de 12 ans. Dimanche 31 mai, grande journée festive à Oisseau-le-Petit de 9h à 18h. C'est un vide-grenier, 1€ les 3 mètres, réservation près du centre social également et nombreuses animations. Grand jeu de piste, escape game, jeu en bois, structure gonflable, jeu d'énigmes, géocaching, restauration rapide et buvette sur place et l'entrée est libre. Le dimanche 31 mai, à Fresnay-sur-Sarthe, c'est la deuxième édition de la course de caisse à savon. L'UCAF, l'Union des commerçants artisans de Fresnay et l'Amicale des sapeurs-pompiers de Fresnay vous donnent rendez-vous pour la deuxième course de caisse à savon à Fresnay-sur-Sarthe. Rassemblement au point de contrôle, place de Bassoum, parade dans les rues de la ville jusqu'à la rue Saint-Sauveur, restauration sur place, inscription auprès de l'Office du tourisme des Alpes-Mancelles, 50€ par équipage, 4 personnes maximum par équipage, le règlement complet disponible sur demande auprès de l'Office de tourisme. Et on termine cet agenda avec les lotos. Et on commence par les lotos le samedi 30 mai, un loto à Beaumont-sur-Sarthe, loto du BSA animé par Ludo, à Serran-Foultourte, un super loto animation Jean-Marie, au Breil-sur-Mérise, un double loto bro compétition animé par Eric, et à Pont-Valin, un super loto. Et pour terminer, un loto à Sillé le Guillaume, loto de la Team 14 compétition. Cet agenda se termine et je vous dis à la semaine prochaine.
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4: Réveille-toi, il faut qu'on s'en aille maintenant. 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On va ramasser les idées éparpillées. 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Toute cette histoire, pour lui donner un sens, et pour pas oublier aussi. 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
1: Bonjour à toutes et à tous, bienvenue dans Ciné Sillé, la rubrique qui vous présente le film qui vous est proposé à la salle Léon Bénardeau de Sillé le Guillaume. Et cette semaine, le film qui est en projection, c'est « Chers parents ». C'est une comédie française d'1h26 réalisée par Emmanuel Patron avec André Dussolier, Miu Miu et Arnaud Ducret. Quand Alice et Vincent Gauthier convoquent en urgence leurs trois enfants, la fratrie débarque affolée, craignant le pire. Mais bonne nouvelle, leurs parents ont en fait touché le jackpot. Le problème, ils ne comptent pas leur en donner un centime. On écoute tout de suite la bande-annonce.
2: On arrête de s'inquiéter, ils vont peut-être très bien.
3: S'ils allaient très bien, je vous aurais dit, les enfants, on va très bien. Pas, venez au plus vite, on a quelque chose de très important à vous annoncer.
4: Salut les enfants!
5: On est rentrés!
2: Bon, dites-nous, qu'est-ce qui se passe?
6: On a gagné à la loterie.
7: On a gagné à la loterie, quoi!
8: On a gagné à la loterie.
7: Bah, oui. Oui, pardon. Oui.
9: Juste, vous avez l'intention de nous en donner un peu, mais même un tout petit peu.
6: Non. Ah bon?
9: Bah non.
3: Ils ont le droit de faire ça, là.
10: Combien vous voulez? De quelle somme avez-vous besoin pour être heureux?
2: C'est compliqué.
6: Ah non, mais si c'est compliqué, vous pouvez refuser.
9: Non.
10: Ils vont passer une nuit épouvantable.
3: Ils m'ont donné ce que j'ai demandé.
7: T'avais demandé combien?
3: 100 000.
7: 100 000 euros?
9: 100 000 euros!
10: Finalement, c'est assez jouissif, ce petit côté Rockefeller, sentiment de pouvoir, de domination même.
6: Tu fais une hypoglycémie.
5: C'est bien faux!
2: 150 millions?
3: La loterie, mon cul!
7: Oh, les gros bâtards!
9: Ils ont filé un pourliche de voiturier!
10: On vous a donné 100 000 euros à chacun!
6: Vous êtes sous le choc, mais c'est normal!
3: On ne savait pas que vous aviez gagné le PIB du Burkina Faso, maman!
10: Je me demande si on n'a pas un petit problème d'autorité.
1: Projection le vendredi 29 mai à 20h30 et le dimanche 31 mai à 18h. Je vous rappelle que ce film vous est proposé par la mairie de Sillé, Cinéambule, pour un tarif unique de 5 euros, avec une carte de fidélité gratuite qui vous permet de bénéficier d'une place au bout de 10 entrées. Ce Ciné Sillé se termine et je vous dis à la semaine prochaine.
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0: Bonjour à toutes et à tous, bienvenue dans cet agenda qui fait le tour des événements à venir dans les prochains jours sur SIE et c'est...
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2: Ouais.
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1: Eh bien nous pas. 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Allez, c'est un gag. 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
3: Ce soir encore, je renouvelle le corps à corps avec le pâté de foie. Mais cette fois, c'est la charcuterie premier choix.
4: Foie, foie.
3: Sûr, je vais m'y reprendre à deux fois.

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voisine. 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Ok, Johnny. 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Ok. 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

0: J'ai trop bouffé les
1: dernières bouchées. On va finir les restes.
0: Allez. 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We love you. Bye bye.

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